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1: Pourquoi tu me racontes des histoires de roses comme ça? Toutes les roses que moi j'ai jamais vues, c'est toi.